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Calogero sur RTL2. Après quelques concerts dans des festivals cet été, l'artiste va poursuivre sa tournée des théâtres en septembre. Par exemple, les 12 et 13 à Angers, le 16 à Arras, le 19 au Touquet. Il y a plein d'autres dates. Calogero a un agenda rempli jusqu'en

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0: Le son de Muse pour finir la nuit sur RTL2. Bonjour et bon réveil, bienvenue dans le morning de l'été, c'est Victor Leclerc. C'est parti donc pour lancer une nouvelle journée en direct jusqu'à 10h, que vous soyez sur le point de finir le boulot ou à deux doigts de le commencer, le boulot. La playlist vous accompagne avec Eurythmics. Eurythmics pour attaquer, il y aura Evanescence aussi et puis avant ça... 6h du matin, on souhaite une bonne journée à toute la rédac qui va vous informer toute la matinée. Et on commence par les infos présentées par Raphaël Thomas. Bonjour Raphaël.
1: Bonjour Victor, bonjour à tous. Une nouvelle étape de franchie pour le projet de loi d'urgence agricole. Le texte a obtenu cette nuit le feu vert de l'Assemblée. 296 voix pour, 224 contre. Cet après-midi, c'est au tour du Sénat de se prononcer. Sauf surprise, il devrait donc être définitivement adopté par le Parlement en fin de journée. Il prévoit notamment la possibilité de réintroduire pour les filières en difficulté deux insecticides interdits en France depuis 6 ans. Parmi eux, l'acétamipride, un pesticide de la famille des néonicotinoïdes toxiques pour les abeilles et la santé humaine. Au menu également à l'Assemblée ce mardi, l'examen du projet de loi sur la protection de l'enfance censé répondre aux défaillances de l'ASE, l'aide sociale à l'enfance en charge de plus de 380 000 mineurs et jeunes majeurs. Le texte prévoit aussi l'imprescriptibilité des crimes commis sur mineurs et la prison à perpétuité en cas de viol en série. 6 départements du Sud-Est restent en vigilance orange à la canicule ce matin. L'alerte s'étend toujours de l'Hérault à la Corse et au Var. Le Var, où les températures pourraient encore atteindre les 39 degrés cet après-midi. Sur le front des incendies, le feu qui a parcouru 200 hectares dans le département est désormais fixé. En Haute-Corse, les flammes ont été circonscrites après avoir parcouru 180 hectares. À l'étranger, le bilan s'alourdit au Chili après le passage d'une violente tempête qui a fait au moins 10 morts et plus de 2000 personnes sinistrées. Des pluies anormales et extrêmes favorisées par le réchauffement climatique et qui ont provoqué des inondations et des glissements de terrain. L'état de catastrophe a été décrété, l'armée mobilisée pour les opérations de sauvetage. On passe au sport en cyclisme. Après une journée de repos, place à la 16e étape du Tour de France. Un contre-la-montre de 26 km entre les stations thermales d'Evian et de Thonon-les-Bains. C'est Tadej Pogacar qui est en jaune. Et puis en Espagne, enfin, 2 millions de personnes se sont rassemblées hier à Madrid pour célébrer les champions du monde espagnol. Les footballeurs ont paradé dans les rues de la capitale à bord d'un bus à Impérial après avoir été reçus par le roi d'Espagne et le Premier ministre. La météo, on le disait, 6 départements du Sud-Est sont toujours en vigilance orange canicule. L'alerte s'étend de l'Hérault, au Var et à la Corse. Ce matin, en revanche, les températures restent fraîches sur la moitié nord. Il fait seulement 12 degrés à Lille, 14 à Rennes et à Dijon, 15 à Paris, 20 à Bordeaux, 25 à Ajaccio, 26 à Marseille. Côté ciel, le temps restera ensoleillé sur quasiment tout le pays aujourd'hui. En début de journée, on aura quelques passages nuageux et de la grisaille de la Normandie au Nord-Pas-de-Calais. L'après-midi, quelques averses orageuses seront possibles sur l'est des Pyrénées et les Alpes du Sud. Partout ailleurs, il fera beau avec du vent en basse vallée du Rhône notamment. Pour les maximales, il est prévu jusqu'à 39 degrés dans le Var. Il fera 21 à Cherbourg, 25 à Strasbourg, 27 à Orléans et 29 à Nantes et à Lyon.
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0: Eurythmics sur RTL 2 à 6h10.
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0: Salut tout le monde, très heureux de vous retrouver, de vous accompagner en ce mardi 21 juillet. Excellente fête à tous les Victor, tiens aujourd'hui, super beau prénom. Un 21 juillet en 90, le mur de Berlin était tombé il y a quelques mois à peine et la musique s'apprête à marquer l'histoire. Ce jour-là, Pink Floyd donne un concert mythique sur la Potsdamer Platz devant plus de 300 000 personnes. Pour jouer l'album The Wall, justement, un moment d'anthologie. Les trois anniversaires du jour, le premier c'est Charlotte Gainsbourg, 55 ans, pour l'une de nos artistes francophones les plus singulières, aussi douée derrière un micro que devant une caméra. Le footballeur norvégien, tiens, Erling Haaland, celui qui a fait le buzz d'ailleurs sur les réseaux sociaux pendant la Coupe du Monde de foot, fête aujourd'hui ses 26 ans. Et puis Hubert Félix Steffen, 78 ans donc pour ce monument du rock français. Le numéro 1 du jour, le 21 juillet en 1980. Le monde entier dansait sur cette ligne de basse devenue légendaire de Queen, qui décroche du coup avec ce titre la place de numéro 1 des charts dans le monde. Merci d'avoir choisi RTL 2. À 6h12, la playlist Pop Rock se poursuit avec Genesis et Lewis Capaldi. Et puis votre horoscope sur RTL 2. Bonjour.
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Aziz sur RTL2 à 6h24. Bienvenue dans ce mardi 21 juillet. Allons-y pour l'horoscope du jour avec, pour commencer, les médailles de bronze, les cancers. Les émotions prendront parfois le dessus. Accordez-vous un moment calme. Les sagittaires, une impatience inutile pourrait compliquer les choses. Prenez le temps de souffler. Les poissons, une promesse mérite d'être tenue. N'oubliez pas vos engagements. On y va avec les médailles d'argent, les béliers. Votre enthousiasme ouvre bien des portes. Rien ne semble vous arrêter aujourd'hui. Les taureaux, c'est le moment idéal pour reprendre confiance en vous. Les doutes s'éloignent enfin. Les gémeaux, votre curiosité vous mènera vers une belle découverte aujourd'hui. Les lions, une reconnaissance bien méritée pourrait arriver. Savourez-la. Les vierges, les efforts de ces derniers jours commencent à payer. Les balances, une rencontre apporte un vent de fraîcheur à votre journée. Les capricornes, votre sérieux sera remarqué, on pourra compter sur vous aujourd'hui. Les verseaux, une idée originale pourrait séduire votre entourage. Et enfin, on termine avec la médaille d'or. Elle est pour les scorpions, le vent tourne enfin en votre faveur. Impossible de passer à côté de cette belle journée. L'horoscope est à retrouver en podcast sur l'appli et sur rtl2.fr. Bon réveil.

À 6h28, le son d'Harry Styles sur RTL2. Record du monde d'ailleurs pour sa résidence à Wembley. Le chanteur entre dans le Guinness Book des records donc avec 12 concerts donnés à la suite. C'est la plus longue résidence d'un artiste au stade de Wembley. Record qui était là jusque-là détenu par Coldplay, qu'en avait donné 6 à la suite en 2025. Bon bah là, à côté d'Harry Styles, même Chris Martin passe pour un petit joueur.

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3: À 6h30, merci de vous réveiller avec RTL de Leçon Pop Rock de Madonna. Après les infos présentées par Raphaël Thomas. Bonjour Raphaël.
4: Bonjour Victor, bonjour à tous. La situation s'améliore sur le front des incendies. Dans le Var, le feu qui s'était déclenché dimanche au nord-ouest de Saint-Tropez est désormais fixé. Il aura parcouru environ 200 hectares. Le département reste en alerte rouge en raison du risque très élevé de feux de forêt, tout comme l'Aude, les Bouches-du-Rhône, le Vaucluse et le Gard. En Haute-Corse, les deux incendies ont été circonscrits après avoir détruit plus de 500 hectares dans les secteurs de Corté et d'Albertachi. Dans les Hautes-Alpes, le feu a parcouru 80 hectares dans une zone escarpée. Un hameau a été évacué. Enfin, en Loire-Atlantique, l'incendie qui a détruit 10 hectares au nord-est de Nantes a lui aussi été fixé. Dans l'actualité également, ce matin, la loi d'urgence agricole en passe d'être définitivement adoptée. Le texte qui prévoit notamment la réintroduction de certains pesticides a été validé cette nuit par les députés. 296 voix pour, 224 contre. Il donne la possibilité à l'ANSES d'autoriser certaines filières en difficulté à utiliser deux insecticides interdits en France. Parmi eux, l'acétamipride, un néonicotinoïde toxique pour les abeilles, tout comme pour la santé humaine. Prochaine étape, le vote du Sénat prévu en fin d'après-midi. Et la journée s'annonce chargée puisque le Parlement devrait approuver définitivement 6 textes au total, parmi eux le projet de loi sur la protection de l'enfance ou encore l'interdiction des réseaux sociaux aux moins de 15 ans. Au Moyen-Orient, c'est la 10e nuit de frappes consécutives. Les États-Unis ont bombardé des cibles militaires et maritimes en Iran, notamment des sites de lancement de missiles et de drones. En représailles, l'armée iranienne dit avoir frappé des bases américaines au Koweït et à Bahreïn. En France, le ministre des Affaires étrangères Jean-Noël Barrot lui dénonce une action d'intimidation extrêmement grave de la part de Téhéran après le placement en détention de 2 agents de l'ambassade de France. Les 2 diplomates en sécurité désormais s'apprêtent à rentrer dans l'Hexagone. Et puis enfin en cyclisme, après une journée de repos hier, le Tour de France reprend aujourd'hui aux abords du lac Léman, 16e étape contre la montre entre Évian et Thonon-les-Bains. La météo des plages sur la façade ouest du pays, le temps sera frais et parfois légèrement couvert de la Normandie au Hauts-de-France. Il est prévu 21 degrés à Berck-sur-Mer dans le Pas-de-Calais cet après-midi avec une eau à 20 degrés. En Normandie, on attend 19 degrés à Étretat avec une mer à 17 degrés. En Bretagne, il fera 27 degrés à Belle-Île avec une eau à 20 degrés. Dans le golfe de Gascogne, enfin, il est prévu 30 degrés à Biscarrosse avec un océan à 23 degrés. Puis du côté de la Méditerranée, il va encore faire très chaud. 6 départements restent en vigilance orange canicule, de l'Hérault, Var et à la Corse. On attend 29 degrés à Saint-Cyprien avec une eau à 26 degrés. Il fera 34 à Sainte-Maxime avec une mer à 27. Enfin, en Corse, il est prévu 31 à Solenzara, température de l'eau 29 degrés.
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0: 2, vous venez de découvrir le nouveau Alex Warren sur RTL2 dans le morning de l'été. Il est très très sympa ce morceau. Pendant que moi je découvre à cette heure-là les premiers messages qui sont en train d'arriver, ça remonte de tous les côtés ce matin, Instagram, Facebook, vous êtes déjà nombreux à être connectés. Bonjour à vous qui êtes déjà levés et ce depuis bien longtemps, comme Vincent près de Tours. Impossible de dormir cette nuit, alors tant qu'à être réveillé, j'ai déjà ouvert les mails et pris un peu d'avance sur le boulot. Merci Victor de me tenir compagnie. Ah ça, l'insomnie, c'est pas de bol, hein. Et puis vu la suite, vous allez pas vous rendormir, mon cher Vincent. Damiano David arrive. Robbie Williams aussi sur RTL2. Et puis Coldplay avant les infos de 7h. Bonjour.
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0: À 6h58, c'est le son de Coldplay ce matin sur RTL2 dans le morning de l'été. Il y a d'ailleurs un nouveau morceau du groupe qui arrive. Ils ont dévoilé ça en exclusivité mondiale dimanche soir pendant la mi-temps de la Coupe du Monde de foot. Ça s'appelle We Dance et c'est très réussi avec des Muppets et une chorale d'enfants. Si vous avez raté ça, c'est à voir en vidéo sur le Instagram d'RTL2. À 7h, c'est une nouvelle heure pop rock qui va commencer. Michael Jackson arrive, Kyo aussi. Et puis tiens, dans une heure, on va jouer à la roue pop rock. Vous pouvez dès maintenant nous appeler au 3228.
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0: Il est 7h, merci d'avoir choisi RTL2. Bienvenue dans cette nouvelle journée qui commence avec les infos. Avant d'écouter Michael Jackson, écoutons Raphaël Thomas pour l'actu. Bonjour Raphaël.
8: Bonjour Victor, bonjour à tous. Une nouvelle étape de franchie pour le projet de loi d'urgence agricole. Le texte a obtenu cette nuit le feu vert de l'Assemblée. 296 voix pour, 224 contre. Cet après-midi, c'est au tour du Sénat de se prononcer. Sauf surprise, il devrait donc être définitivement adopté par le Parlement en fin de journée. Il prévoit notamment la possibilité de réintroduire pour les filières en difficulté deux insecticides interdits en France depuis 6 ans, et parmi eux l'acétamipride, un pesticide de la famille des néonicotinoïdes, toxiques pour les abeilles et pour la santé humaine. Au menu à l'Assemblée ce mardi, l'examen du projet de loi sur la protection de l'enfance, censé répondre aux défaillances de l'ASE, l'aide sociale à l'enfance en charge de plus de 380 000 mineurs et jeunes majeurs. Le texte prévoit aussi l'imprescriptibilité des crimes commis sur mineurs et la prison à perpétuité en cas de viol en série. 6 départements du Sud-Est restent en vigilance orange canicule. Ce matin, l'alerte s'étend toujours de l'Hérault à la Corse et au Var. Le Var où les températures pourraient atteindre les 39 degrés encore cet après-midi. Sur le front des incendies, le feu qui a parcouru 200 hectares dans le département est désormais fixé. En Haute-Corse, les flammes ont été circonscrites après avoir parcouru plus de 500 hectares. À l'étranger, le bilan s'alourdit au Chili après le passage d'une violente tempête qui a fait au moins 10 morts et plus de 2000 sinistrés. Des pluies anormales et extrêmes favorisées par le réchauffement climatique et qui ont provoqué des inondations et des glissements de terrain. L'état de catastrophe a été décrété, l'armée mobilisée pour les opérations de sauvetage. On passe au sport en cyclisme. Après une journée de repos, place à la 16e étape du Tour de France. Un contre-la-montre de 26 km entre les stations thermales d'Evian et de Thonon-les-Bains. C'est Tadej Pogacar qui est en jaune. Et puis en Espagne, 2 millions de personnes se sont rassemblées hier à Madrid pour célébrer les champions du monde. Les footballeurs ont paradé dans les rues de la capitale à bord d'un bus à Imperial après avoir été reçus par le roi d'Espagne et par le Premier ministre. La météo, 6 départements du Sud-Est sont donc toujours en vigilance orange canicule. L'alerte s'étend de l'Hérault au Var et à la Corse. Ce matin, en revanche, les températures restent fraîches sur la moitié nord. Il fait seulement 11 degrés au Touquet, 15 à Paris, 16 à Saint-Brieuc et à Albertville, 19 à Dax et 23 à Draguignan. Côté ciel, le temps restera ensoleillé sur quasiment tout le pays aujourd'hui. En début de journée, on aura quelques passages nuageux et de la grisaille de la Normandie au Nord-Pas-de-Calais. L'après-midi, quelques averses orageuses seront possibles sur l'Est des Pyrénées et sur les Alpes du Sud. Partout ailleurs, il fera beau avec du vent en basse vallée du Rhône notamment. Pour les maximales, il est prévu jusqu'à 39 degrés dans le Var. Il fera 21 à Yvetot, 24 à Lunéville, 28 à Angers, 29 à Lyon et 30 à Vizzavone en Corse.
0: Eh bien, merci beaucoup. Il est 7h03. Bienvenue sur RTL2. Une nouvelle journée commence avec Kyo et Michael Jackson maintenant dans le morning de l'été.

0: Ultra violent, le son de Kyo ce matin sur RTL2. Il est 7h10.
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0: Bonjour tout le monde, très heureux de vous accompagner, de vous retrouver en ce mardi 21 juillet. Excellente fête, tiens, à tous les Victor aujourd'hui. Super beau prénom. Un 21 juillet en 1990, le mur de Berlin était tombé depuis quelques mois à peine et la musique s'apprête à marquer l'histoire. Ce jour-là, Pink Floyd donne un concert mythique sur la Potsdamer Platz devant plus de 300 000 personnes pour jouer l'album The Wall. Moment d'anthologie. Les trois anniversaires du jour. Le premier, c'est Charlotte Gainsbourg qui fête ses 55 ans aujourd'hui. Le deuxième, c'est le footballeur norvégien Erling Haaland, celui qui a fait le buzz sur les réseaux sociaux pendant la Coupe du Monde de foot. Fête ses 26 ans aujourd'hui. Et puis le troisième, c'est Hubert Félix Thiéfen, 78 ans donc pour ce monument du rock français. Le numéro 1 du jour, le 21 juillet en 1980, le monde entier dansait sur cette ligne de basse devenue légendaire. Queen, qui décrochait la première place des charts donc le 21 juillet en 1980. La suite pour ce 21 juillet 2026, ça se passe avec Teddy Swims et puis votre roue pop rock qui va encore tourner. 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Vous nous appelez maintenant au 3228.
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Le son de Teddy Swims sur RTL2 à 7h23 en direct. Allons-y pour l'horoscope de ce mardi 21 juillet 2026 avec pour commencer les médailles de bronze, les cancers. Les émotions prendront parfois le dessus. Accordez-vous un moment de calme. Les sagittaires, une impatience inutile pourrait compliquer les choses. Prenez le temps de souffler. Les poissons, une promesse mérite d'être tenue. N'oubliez pas vos engagements. On y va pour les médailles d'argent avec les béliers. Votre enthousiasme ouvre bien des portes. Rien ne semble vous arrêter aujourd'hui. Les taureaux, c'est le moment idéal pour reprendre confiance. Les doutes s'éloignent enfin. Les gémeaux, votre curiosité vous mènera vers une belle découverte aujourd'hui. Les lions, une reconnaissance bien méritée pourrait arriver, savourez-la. Les vierges, les efforts de ces derniers jours commencent à payer. Les balances, une rencontre apportera un vent de fraîcheur dans votre journée. Les capricornes, votre sérieux sera remarqué. On pourra compter sur vous. Les verseaux, une idée originale pourrait séduire votre entourage. Et puis enfin, on termine avec la médaille d'or. Elle est pour les scorpions. Le vent tourne enfin en votre faveur. Impossible de passer à côté de cette belle journée. 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

0: Pour bien commencer la journée ce matin, à 7h28, c'est U2 dans le morning de l'été sur RTL2. The Edge, qui a d'ailleurs fait une apparition très remarquée ce week-end sur le festival Tomorrowland en Belgique. Il a rejoint sur scène le DJ Martin Garrix et en a profité pour dévoiler un tout nouveau titre, Fireflies, le nouveau morceau inédit de U2 qui devrait sortir ce vendredi. Pour la suite du son pop rock ce matin, ça se passe, vous l'avez entendu, avec Foster the People. Jérémy Frérot aussi se prépare et puis les infos de l'admis sur RTL2. Bonjour.
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0: Merci d'avoir choisi RTL2. Les infos tout de suite avec Raphaël Thomas. Bonjour Raphaël.
5: Bonjour Victor, bonjour à tous. La situation s'améliore sur le front des incendies. Dans le Var, le feu qui s'était déclenché dimanche au nord-ouest de Saint-Tropez est désormais fixé. Il aura parcouru environ 200 hectares. Le département reste en alerte rouge en raison du risque très élevé de feux de forêt, tout comme l'Aude, les Bouches-du-Rhône, le Vaucluse et le Gard. En Haute-Corse, les deux incendies ont été circonscrits après avoir détruit plus de 500 hectares dans les secteurs de Corté et d'Albertach. Dans les Hautes-Alpes, le feu a parcouru 80 hectares. Dans une zone escarpée, un hameau a été évacué. Enfin, Loire-Atlantique, l'incendie qui a détruit 10 hectares au nord-est de Nantes a lui aussi été fixé. Dans l'actualité également ce matin, la loi d'urgence agricole en passe d'être définitivement adoptée. Le texte qui prévoit notamment la réintroduction de certains pesticides a été validé cette nuit par les députés. 296 voix pour, 224 contre. Il donne la possibilité à l'ANSES d'autoriser certaines filières en difficulté à utiliser deux insecticides interdits en France. Parmi eux, l'acétamipride, un néonicotinoïde toxique pour les abeilles tout comme pour la santé humaine. Prochaine étape, le vote du Sénat prévu en fin d'après-midi. Et la journée s'annonce chargée puisque le Parlement devrait approuver définitivement 6 textes au total, parmi eux le projet de loi sur la protection de l'enfance ou encore l'interdiction des réseaux sociaux aux moins de 15 ans. Au Moyen-Orient, c'est la 10e nuit de frappes consécutives. Les États-Unis ont bombardé des cibles militaires et maritimes en Iran, notamment des sites de lancement de missiles et de drones. En représailles, l'armée iranienne dit avoir frappé des bases américaines au Koweït et à Bahreïn. En France, le ministre des Affaires étrangères, Jean-Noël Barrot, lui dénonce une action d'intimidation extrêmement grave de la part de Téhéran après le placement en détention de 2 agents de l'ambassade de France. Les 2 diplomates en sécurité désormais s'apprêtent à rentrer dans l'Hexagone. Et puis en sport, le cyclisme après une journée de repos. Hier, le Tour de France reprend aujourd'hui aux abords du lac Léman, 16e étape contre la montre entre Évian et Thonon-les-Bains en Haute-Savoie. La météo des plages, il fait beau mais frais sur le littoral du nord-ouest aujourd'hui. 19 degrés prévus cet après-midi à Ambleteuse dans le Pas-de-Calais, sur la plage comme dans l'eau. 21 au Havre avec une mer à 20 degrés, 20 degrés à Perros-Guirec, 17 dans l'eau. Sur la façade atlantique, il fera plus chaud. 26 degrés attendus à Pornic avec un océan à 21, 32 à Lacanau, 21 dans l'eau, 28 à Anglette avec un océan à 26. Autour de la Méditerranée, 6 départements restent en vigilance orange à la canicule, de l'Hérault à la Corse et au Var. On attend 36 degrés à La Ciotat, 28 dans l'eau, 29 à Cagnes-sur-Mer avec une mer à 28 également. Enfin en Corse, il fera 35 degrés à Santa Giulia, 29 dans l'eau.
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0: Il est 7h38, merci d'écouter RTL2. Encore quelques minutes d'ailleurs pour vous inscrire ce matin, 32-28, vous appelez Angelo Standard. Et c'est donc peut-être vous qui allez vous retrouver dans les prochaines minutes, là, avec moi sur l'antenne d'RTL2, pour faire tourner la roue pop rock et tenter de gagner ce chèque de 2000 euros à valoir chez Bellambra Club, plus de 45 clubs de vacances dans les plus beaux endroits de France. On parle de 2000 euros quand même, je sais pas si vous vous rendez compte de cette somme exceptionnelle. Et alors, vu que c'est les vacances en ce moment, il y a un peu moins de monde de lever à cette heure-là, donc ça vous fait plus de chance de gagner. 32-28, la roue tourne après Miles Smith. Miles Smith et Manon Negra, c'est la suite sur RTL2. Bon réveil.
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0: Bon réveil et bienvenue sur RTL2, il est 7h50.
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0: C'est l'heure donc, le rendez-vous tous les jours dans le morning de l'été, la roue pop rock. Vous la faites tourner, vous trouvez le titre et vous gagnez, c'est super simple. Et celle qui va se confronter à cette roue ce matin, c'est Carole du côté d'Ajaccio en Corse. Bonjour Carole.
2: Bonjour Victor.
0: Ça va, vous allez bien?
2: Très bien, très heureuse de vous entendre, très heureuse de pouvoir jouer avec vous.
0: Et bien, très heureux de vous accueillir ici sur l'antenne d'RTL2. Bon, vous habitez en Corse, est-ce que vous avez vraiment besoin de vacances? C'est la question que tout le monde se pose.
2: Tout le monde a besoin de vacances.
0: Ah, c'est vrai, c'est pas faux. C'est pas faux. Puis alors, avec Bel Ambra Club, vous allez pouvoir visiter en plus le reste de la France. Il y a 45 clubs dans les plus beaux endroits de France, donc ça pourrait être une très belle opportunité de découvrir le reste du pays.
2: Oh, ce serait super.
0: 2000 euros en plus à valoir chez Bel Ambra Club, c'est pas rien, hein.
2: Oh punaise, oui, oui, oui.
0: Donc la pression est là, maintenant il ne reste plus qu'à lancer la roue, vous me dites stop, vous reconnaissez le titre et c'est gagné.
2: Eh ben écoutez, Victor, c'est bon pour moi.
0: Allez, on respire un grand coup.
2: Allez.
0: Et on lance.

0: It's my... À vous de jouer, Carole. Est-ce qu'on a quelque chose? Ah, bah, je crois qu'elle nous entend plus, Carole.
1: It's my life, it's my life.
0: Oh, wow. Revenu de nulle part.
1: Pardon, j'ai bugué. Merci.
0: Vous avez fait une apparition divine d'un coup, quoi. Super.
1: J'ai bugué, Victor. Voilà, je suis trop contente. Je vous remercie énormément.
0: It's my life, c'est le titre. Bon, c'est gagné. Il faut trouver où l'artiste ou le titre. Et l'artiste, bah, c'est Bon Jovi.
1: Oui, tout à fait.
0: Félicitations donc à vous, les vacances chez Bellambra. 2000 euros pour partir dans les clubs spécialistes, d'ailleurs, pour les vacances en famille partout en France. Vous allez vous régaler.
1: Je vous remercie beaucoup. Je remercie beaucoup RTL2 et je remercie Angelo du Standard. Franchement, RTL2, vous êtes au top. Merci beaucoup. Une belle journée à vous.
0: Merci beaucoup, Carole. Et merci beaucoup, Angelo. Bravo. Super.
2: Merci, Carole.
0: On continue la matinée ensemble. Vous restez fidèle à RTL2, de toute façon, Carole. Et puis on va profiter du son pop rock avec le titre que vous venez de trouver. Voici Bon Jovi dans le morning de l'été.

7h58, le son de Louane sur RTL2 dans la playlist Pop Rock qui accompagne notamment David Eboueur à Laval. Lui est dans le camion et nous envoie son message sur les réseaux sociaux. Il fait bien frais ce matin encore, ça change. Un coucou à tous les collègues qui sillonnent les rues partout en France et en particulier à Albert et Dimitri à l'arrière du camion. Eh bien, bonne journée à vous qui travaillez pour nous tout au long de l'année. RTL2, c'est une nouvelle heure Pop Rock qui va commencer avec One Republic. Charlotte Cardin aussi arrive, et puis vos infos de 8h sur RTL2. Bonjour.

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14: Il est 8h, bienvenue dans ce mardi qui commence avec One Republic. Après les infos, bonjour. Tour complet de l'actualité en moins de 3 minutes avec Raphaël Thomas. Bonjour Raphaël.
15: Bonjour Victor, bonjour à tous. Une nouvelle étape de franchie pour le projet de loi d'urgence agricole. Le texte a obtenu cette nuit le feu vert de l'Assemblée. 296 voix pour, 224 contre. Cet après-midi, c'est au tour du Sénat de se prononcer. Sauf surprise, il devrait donc être définitivement adopté par le Parlement en fin de journée. Il prévoit notamment la possibilité de réintroduire pour les filières en difficulté deux insecticides interdits en France depuis 6 ans et parmi eux l'acétamipride, un pesticide de la famille des néonicotinoïdes, toxique pour les abeilles et pour la santé humaine. Au menu à l'Assemblée ce mardi, l'examen du projet de loi sur la protection de l'enfance censé répondre aux défaillances de l'ASE, l'aide sociale à l'enfance en charge de plus de 380 000 mineurs et jeunes majeurs. Le texte prévoit aussi l'imprescriptibilité des crimes commis sur mineurs et la prison à perpétuité en cas de viol en série. 6 départements du Sud-Est restent en vigilance orange à la canicule. Ce matin, l'alerte s'étend toujours de l'Hérault à la Corse et au Var. Le Var, où les températures pourraient encore atteindre les 39 degrés cet après-midi. Sur le front des incendies, le feu qui a parcouru 200 hectares dans le département est désormais fixé. Et puis en Haute-Corse, les flammes ont été circonscrites après avoir parcouru plus de 500 hectares au total. À l'étranger, le bilan s'alourdit au Chili après le passage d'une violente tempête qui a fait au moins 10 morts et plus de 2000 personnes sinistrées. Des pluies anormales et extrêmes favorisées par le réchauffement climatique selon les scientifiques et qui ont provoqué des inondations et des glissements de terrain. L'état de catastrophe a été décrété, l'armée mobilisée pour les opérations de sauvetage. On passe au sport en cyclisme après une journée de repos. Place à la 16e étape du Tour de France aujourd'hui. Un contre-la-montre de 26 km entre les stations thermales d'Evian et de Thonon-les-Bains. C'est Tadej Pogacar qui est en jaune. Et puis en Espagne, 2 millions de personnes se sont rassemblées hier dans les rues de Madrid pour célébrer les champions du monde. Les footballeurs ont paradé dans la capitale à bord d'un bus à Impérial après avoir été reçus par le roi d'Espagne et par le Premier ministre. La météo, on le disait, 6 départements du Sud-Est sont toujours en vigilance orange canicule. L'alerte s'étend de l'Hérault, au Var et à la Corse. Ce matin, en revanche, les températures restent fraîches sur la moitié nord. Il fait seulement 12 degrés à Armentières, 13 à la Charité-sur-Loire, 15 à Paris et à Poitiers, 23 à Bormes-les-Mimosas. Côté ciel, le temps restera ensoleillé sur quasiment tout le pays aujourd'hui. En début de journée, on aura quelques passages nuageux, pas grand-chose, et de la grisaille de la Normandie au Nord-Pas-de-Calais. L'après-midi, quelques averses orageuses seront possibles sur l'est des Pyrénées et les Alpes du Sud, mais partout ailleurs, il fera beau avec du vent, quand même en basse vallée du Rhône notamment. Pour les maximales, il est prévu jusqu'à 39 degrés dans le Var, il fera 22 à Saint-Malo, 26 à Bar-le-Duc et à Sancerre, 27 à Montluçon, 35 à Figari.
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0: Le son de Charlotte Cardin sur RTL2, il est 8h11.
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0: Bonjour tout le monde, très heureux de vous retrouver, très heureux de vous accompagner en ce mardi 21 juillet. Excellente fête à tous les Victor, tiens, aujourd'hui. Très beau prénom. Un 21 juillet en 1990, le mur de Berlin venait de tomber il y a quelques mois à peine et la musique s'apprêtait à marquer l'histoire une nouvelle fois. Ce jour-là, Pink Floyd donnait un concert mythique sur la Potsdamer Platz devant plus de 300 000 personnes pour jouer en live leur album The Wall. Un moment, vous vous en doutez, d'anthologie. Les trois anniversaires du jour, le premier c'est Charlotte Gainsbourg, 55 ans aujourd'hui. Le deuxième c'est pour le footballeur norvégien Erling Haaland. Vous savez, celui qui a fait le buzz là sur les réseaux sociaux pendant la Coupe du Monde de foot, il fête aujourd'hui ses 26 ans. Et le troisième c'est Félix, Hubert Félix Thieffen qui a 78 ans aujourd'hui, monument du rock français. Le numéro 1 du jour, 21 juillet en 1980, le monde entier dansait sur cette ligne de basse devenue légendaire de Queen. Qui décrochait la première place des charts dans le monde. Ça n'a pas vieilli. Merci d'avoir choisi RTL2. Votre horoscope arrive dans les prochaines minutes. Pierre Demar aussi. Et puis The Police sur RTL2. C'est le morning de l'été.
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Le dernier titre de Pierre Demar à 8h24 sur RTL2. Bienvenue dans ce mardi 21 juillet 2026. On y va pour votre horoscope avec pour commencer les médailles de bronze, les cancers. Les émotions prendront parfois le dessus. Accordez-vous un moment de calme. Les sagittaires, une impatience inutile pourrait compliquer les choses. Prenez le temps de souffler. Les poissons, une promesse mérite d'être tenue. N'oubliez pas vos engagements. On y va avec les médailles d'argent, les béliers. Votre enthousiasme ouvre bien des portes aujourd'hui. Rien ne semble vous arrêter. Les taureaux, c'est le moment idéal pour reprendre confiance. Les doutes s'éloignent enfin. Les gémeaux, votre curiosité vous mènera vers une belle découverte aujourd'hui. Les lions, une reconnaissance bien méritée pourrait arriver. Savourez-la. Les vierges, les efforts des derniers jours commencent à payer. Les balances, une rencontre apportera un vent de fraîcheur à votre journée. Les capricornes, votre sérieux sera remarqué. On pourra compter sur vous. Les Verseaux, une idée originale pourrait séduire votre entourage. Et puis enfin, on termine avec les médailles d'or. Et la médaille d'or aujourd'hui, elle est pour les scorpions. Le vent tourne enfin en votre faveur. Impossible de passer à côté de cette journée. 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

0: RTL2 avec Miley Cyrus dans le morning de l'été à 8h28 plutôt. La chanteuse d'ailleurs qui va bientôt avoir sa version d'elle en miniature. C'est la marque Mattel qui a annoncé ça au début de l'été. Miley Cyrus, c'est la prochaine artiste à être barbifiée, c'est-à-dire avoir une Barbie à son effigie. Peut-être un jour un Ken à l'effigie de Jean-Louis Aubert. J'y crois moyen. Il arrive Jean-Louis Aubert dans la playlist Pop Rock avec aussi Sheryl Crow. Et vos infos sur RTL2. Bon réveil.
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13: Allez, bienvenue sur RTL2, il est 8h30, le morning de l'été continue avec les infos présentées par Raphaël Thomas. Bonjour Raphaël.
14: Bonjour Victor, bonjour à tous. La situation s'améliore sur le front des incendies dans le Var. Le feu qui s'était déclenché dimanche au nord-ouest de Saint-Tropez est désormais fixé. Il aura parcouru environ 200 hectares. Le département reste en alerte rouge en raison du risque très élevé de feux de forêt, tout comme l'Aude, les Bouches-du-Rhône, le Vaucluse et le Gard. En Haute-Corse, les deux incendies ont été circonscrits après avoir détruit plus de 500 hectares dans les secteurs de Corté et d'Albertace. Dans les Hautes-Alpes, le feu a parcouru 80 hectares dans une zone escarpée. Un hameau a été évacué. Enfin, en Loire-Atlantique, l'incendie qui a détruit 10 hectares au nord-est de Nantes a lui aussi été fixé. Dans l'actualité également ce matin, la loi d'urgence agricole en passe d'être définitivement adoptée. Le texte qui prévoit notamment la réintroduction de certains pesticides a été validé cette nuit par les députés. 296 voix pour, 224 contre. Il donne la possibilité à l'ANSES d'autoriser certaines filières en difficulté à utiliser deux insecticides interdits en France et parmi eux l'acétamipride, un néonicotinoïde toxique pour les abeilles comme pour la santé humaine. Prochaine étape, le vote du Sénat prévu en fin d'après-midi. Et la journée s'annonce très chargée puisque le Parlement devrait approuver définitivement 6 textes au total et parmi eux le projet de loi sur la protection de l'enfance ou encore l'interdiction des réseaux sociaux aux moins de 15 ans. Au Moyen-Orient, c'est la 10e nuit de frappes consécutives. Les États-Unis ont bombardé des cibles militaires et maritimes en Iran, notamment des sites de lancement de missiles et de drones. En représailles, l'armée iranienne dit avoir frappé des bases américaines au Koweït et à Bahreïn. Et puis en France, le ministre des Affaires étrangères, Jean-Noël Barrot, dénonce une action d'intimidation extrêmement grave suite au placement en détention de 2 agents de l'ambassade de France. Les 2 diplomates en sécurité désormais s'apprêtent à rentrer dans l'Hexagone. On passe au sport en cyclisme. Après une journée de repos hier, le Tour de France reprend aujourd'hui aux abords du lac Léman. 16e étape, un contre-la-montre individuel entre Evian et Thonon-les-Bains en Haute-Savoie. Pogacar est toujours en jaune. La météo des plages sur la façade ouest du pays. Le temps sera frais et parfois légèrement couvert de la Normandie au Hauts-de-France. Il est prévu 21 degrés à Berck-sur-Mer dans le Pas-de-Calais cet après-midi avec une eau à 20 degrés. En Normandie, on attend seulement 19 degrés à Étretat avec une mer à 17 degrés. En Bretagne, il fera 27 à Belle-Île-en-Mer avec une eau à 20 degrés. Dans le golfe de Gascogne, enfin, il est prévu 30 degrés à Biscarros avec un océan à 23 degrés. Du côté de la Méditerranée, il va encore faire très chaud. 6 départements restent en vigilance orange canicule de l'Hérault au Var et à la Corse. On attend 29 degrés à Saint-Cyprien avec une eau à 26 degrés. Il fera 34 à Sainte-Maxime avec une mer à 27 degrés. Enfin en Corse, il est prévu 31 degrés à Solenzara, température de l'eau 29 degrés.
13: Merci la rédac. Prochain point sur l'actu, ça sera à 9h sur RTL2. D'ici là, on aura écouté Cheryl Crow. Et tout de suite, voici Jean-Louis Aubert. Vous écoutez le morning de l'été, c'est Victor Leclerc sur RTL2 jusqu'à 10h.

écoutez RTL2, il est 8h40 et vous êtes nombreux avec nous ce matin sur les réseaux sociaux. Ça fait plaisir, bienvenue dans le morning de l'été, c'est votre émission aussi. Vous faites passer vos messages en direct à l'antenne sur mon Instagram, pourquoi pas vic.leclerc. J'ai Caroline, tiens, du côté de Narbonne, qui nous dit « Petit coucou depuis ma salle de bain, en train de chanter comme une dingue sur du Jean-Louis Aubert. Heureusement que personne ne m'entend. » Jean-Louis Aubert qu'on a écouté il y a quelques minutes dans le morning de l'été. Donc, on est tous pareils, hein, Caroline, personne ne vous jugera. Et si vous maîtrisez un peu l'anglais, d'ailleurs, vous allez pouvoir

0: continuer de chanter sur ce classique de Kiss. C'est ce que je vous prépare dans le prochain quart d'heure après Travis et Alex Warren sur RTL 2. Bonne journée.
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Bonne matinée avec RTL de l'appli Liste Pop Rock qui tourne aussi depuis l'appli pour vous accompagner dans votre footing matinal, dans votre séance de sport du mardi matin. Adèle arrive après Kiss sur RTL 2.

Adèle dans la playlist de votre été sur RTL2. Il est 8h59, c'est Victor Leclerc. C'est une nouvelle journée qui commence, peut-être plus calme que d'habitude pour vous, depuis que vous n'avez plus les enfants à déposer à l'école, au centre aéré aussi. Finalement, c'est un peu des pré-vacances pour les parents. Et donc, sans se presser, ce matin, on profite du son pop-rock Imagine Dragons. Ça arrive dans la suite du son pop-rock, Joe aussi, et puis les infos de 9h sur RTL2.

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3: C'est une nouvelle journée qui commence. Bienvenue sur RTL2. Le son pop rock revient après le flash de 9h. L'actualité de ce 21 juillet présentée par Raphaël Thomas. Bonjour Raphaël.
4: Bonjour Victor, bonjour à tous. Une nouvelle étape de franchie pour le projet de loi d'urgence agricole. Le texte a obtenu cette nuit le feu vert de l'Assemblée. 296 voix pour, 224 contre. Cet après-midi, c'est au tour du Sénat de se prononcer. Sauf surprise, il devrait donc être définitivement adopté par le Parlement en fin de journée. Il prévoit notamment la possibilité de réintroduire pour les filières en difficulté deux insecticides interdits en France depuis 6 ans et parmi eux l'acétamipride, un pesticide de la famille des néonicotinoïdes toxiques pour les abeilles et la santé humaine. Au menu à l'Assemblée ce mardi, l'examen du projet de loi sur la protection de l'enfance censé répondre aux défaillances de l'ASE. L'aide sociale à l'enfance en charge de plus de 380 000 mineurs et jeunes majeurs. Le texte prévoit aussi l'imprescriptibilité des crimes commis sur mineurs et la prison à perpétuité en cas de viol en série. 6 départements du Sud-Est restent en vigilance orange à la canicule. Ce matin, l'alerte s'étend de l'Hérault à la Corse et au Var. Le Var où les températures pourraient atteindre les 39 degrés cet après-midi. Sur le front des incendies, le feu qui a parcouru 200 hectares dans le département est désormais fixé. Puis en Haute-Corse, les flammes ont été circonscrites après avoir parcouru plus de 500 hectares. À l'étranger, le bilan s'alourdit encore au Chili après le passage d'une très violente tempête qui a fait au moins 10 morts et plus de 2000 personnes sinistrées. Des pluies anormales et extrêmes favorisées par le réchauffement climatique qui ont provoqué des inondations et des glissements de terrain. L'état de catastrophe a été décrété, l'armée mobilisée pour les opérations de sauvetage. On passe au sport en cyclisme. Après une journée de repos, place à la 16e étape du Tour de France. Un contre-la-montre de 26 km entre les stations thermales d'Evian et de Thonon-les-Bains. C'est Tadej Pogacar qui est en jaune. Et puis en Espagne, enfin, 2 millions de personnes se sont rassemblées hier à Madrid pour célébrer les champions du monde. Les footballeurs ont paradé dans les rues de la capitale à bord d'un bus à Imperial. Auparavant, ils avaient été reçus par le roi d'Espagne et par le Premier ministre. La météo aussi, département du Sud-Est, sont donc toujours en vigilance orange canicule. L'alerte s'étend de l'Hérault au Var et à la Corse. Ce matin, en revanche, les températures restent fraîches sur la moitié nord. 11 degrés seulement au Touquet, 15 à Paris, 16 à Saint-Brieuc et à Albertville, 19 à Dax et 23 à Draguignan. Côté ciel, le temps restera ensoleillé sur quasiment tout le pays aujourd'hui. En début de journée, on aura quelques passages nuageux de la Grisaille, de la Normandie au Nord-Pas-de-Calais. L'après-midi, quelques averses orageuses seront possibles sur l'Est des Pyrénées et les Alpes du Sud. Partout ailleurs, il fera beau avec du vent en basse-vallée du Rhône notamment. Pour les maximales, il est prévu jusqu'à 39 degrés dans le Var. Il fera 21 à Yvetot, 24 à Lunéville, 28 à Angers, 29 à Lyon, 30 degrés à Vizzavone encore, c'est 32 à Millau.
3: Merci beaucoup. Et voici Joe sur RTL2 dans le son pop rock.

Bon mardi avec RTL2, c'est le morning de l'été jusqu'à 10h avec dans le son pop rock, celle qu'on trouve un peu partout en France en ce moment. Vanessa Paradis enchaîne les festivals après le Lovely Brie Festival et les Vieilles Charrues. La voici sur RTL2.

0: 9h15 et le son pop rock de Coldplay pour ce mardi sur RTL2. En direct, c'est Victor Leclerc. J'en mets une petite couche d'ailleurs au passage. Bonne fête à tous les Victors de France. Quel prénom. La playlist continue avec pour la suite ce matin un prénom qui revient tous les jours, tiens, à 9h30. Carole. Carole Vega, le pop rock collection du jour, arrive après Taylor Swift et Jean-Jacques Goldman sur RTL2.
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0: Quand vous écoutez Muse, vous êtes forcément sur RTL2. Le morning de l'été, c'est jusqu'à 10h. Et avant Charlie Winston et The Killers dans la playlist, c'est la pause Pop Rock Collection avec Carole Vega. Et aujourd'hui, Carole, focus sur ce groupe mythique, ABBA.
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2: Nous sommes le 16 août 1976. ABBA publie Dancing Queen, issu de l'album Arrival. Allez, vas-y, envoie. Mais quelle merveille ce titre! On a immédiatement envie de danser. D'ailleurs, c'est rigolo, le morceau commence par le refrain. Après sa victoire à l'Eurovision en 1974 avec Waterloo, les quatre Suédois d'ABBA s'exportent hors de leurs frontières et single après single, le groupe devient petit à petit incontournable. Et c'est avec Dancing Queen que Benny, Agnetha, Anni-Frid, dite Frida et Björn deviennent les rois de la piste de danse. Et Björn, les compositeurs inspirés et géniaux, piochent chez Delaney and Bonnie pour l'intro de ce qui s'appelle d'abord Boogaloo. Pour la rythmique, le duo se rapproche de George McCrae avec Rock You Baby. La première fois que le quatuor joue le morceau sur scène et en public, c'est devant le roi et sa future femme à l'Opéra Royal de Suède. Nous sommes le 18 juin 1976, la cérémonie est diffusée en direct, les images existent et vous devez les voir. Uniquement pour les costumes totalement dingues. Pour le playback aussi. ABBA est le seul groupe de la soirée à faire semblant de chanter parce que leur musique est trop complexe à reproduire pour l'orchestre symphonique sagement assis derrière le quatuor. On est carrément dans un univers parallèle. Dancing Queen est donc à prendre au pied de la lettre. Le titre est un hommage à la future reine Sylvia. Quelques mois avant leur union, l'héritier du trône de Suède est pris en photo en train de danser avec une roturière dans une boîte de nuit à la mode. Cette paparazzade fait scandale à l'époque, mais n'empêche pas le mariage entre Carl et Sylvia. Une autre queen ne se prive pas de danser dès qu'elle entend le morceau d'ABBA. Elisabeth II déclare « J'essaie toujours de danser lorsque cette chanson est diffusée parce que je suis la reine et que j'aime danser. » Côté charts, Dancing Queen offre à ABBA son seul et unique numéro 1 aux États-Unis. En 1980, ABBA publie un best-of spécifique pour l'Amérique du Sud. Tous les morceaux sont donc en espagnol et Dancing Queen devient la reine.

0: morceau, que l'on soit reine ou pas, nous pousse irrésistiblement vers la piste de danse depuis 1976. Dancing Queen de ABBA. Mamma Mia, God Save ABBA.
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0: et après ça la journée peut officiellement démarrer. The Killers sur RTL2 pour ce mardi 21 juillet. Bonne journée à vous qui nous écoutez. La radio Pop Rock avec vous en vacances ou au boulot. Voici plus de 30 minutes de son Pop Rock non-stop avec Linkin Park et Clara Luciani, Queen et Benson Boone sur RTL2.
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8: RTL2 aime le dernier Rolling Stones.

L'amour toujours piquant de Scorpions sur RTL2. Et avant Green Day en basket, voilà Olivia Rodrigo, qui est peut-être en basket hein, aussi. Olivia Rodrigo, qui du haut de ses 23 ans, organise le 29 août à Irvine en Californie un festival réservé aux artistes féminines, avec notamment Garbage et Chappell Roan. Voilà Drop Dead sur RTL2.

0: Je peux vous dire que vers 10h30, il va y avoir de sacrées guitares aussi. Celle de Led Zeppelin. Alors, sur album, c'est déjà monstrueux, mais en live, ça devient carrément mythique. Wax nous ramène vers cet âge d'or grâce au podcast RTL de WikiWax. C'est juste après Dracula et Tamim Pala.
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0: et Spectacular, c'est ce que nous réserve Wax maintenant sur RTL2 avec un live légendaire de quatre Britanniques qui ont manqué un peu de jugeote. Écoutez plutôt, c'est Wiki Wax.
1: Il y a des lives qui sont mythiques et qu'on n'oubliera jamais. Un petit Wiki Wax sur les concerts de Led Zeppelin au Madison Square Garden, c'est une obligation. On est en 1973, Led Zeppelin est au sommet du top du rock. Ils ont sorti 5 albums à un rythme effréné, plus d'un par an entre 1969 et 1973. Et pas n'importe quel album. Je parle d'album pilier du rock. Premier album, il y a...

Toujours en 1969, il y a ça. J'arrête là ? Non, avec Led Zeppelin, c'est jamais fini. Troisième album en 1970 et il y a ça. Et comment ne pas enchaîner sur l'album 4 ? Bref, vous l'aurez compris, c'est la folie. Et en 73, il y a 3 Madison Square Garden à New York qui sont remplis à ras-bord. Ça donnera l'un des albums live les plus fous et les plus puissants de l'histoire du rock. La musique sur un album, c'est une chose, mais en live, quand c'est joué avec cette foule devant un public pareil, ça n'a pas d'équivalent.

petite anecdote, après avoir retourné cette salle mythique, ils repartiront avec les 200 000 dollars de recettes en cash et les mettront dans le coffre de leur chambre d'hôtel. Ces gens sont dingues et ils se la feront voler intégralement. Ils ont donc joué bénévolement pour ce qui restera l'un des plus grands lives de tous les temps. Vive la musique et vraiment, vive la version de Black Dog de cet album. Écoutez Black Dog.

0: bientôt à Las Vegas. Et au passage, ce Atomic City ne passe que sur RTL 2. C'est une petite pépite comme ça dans notre mardi matin qui continue avec plus de 30 minutes de son pop rock non-stop avec Offspring, Superbus en duo et Sia sur RTL 2.
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On reste ensemble à partager plus de 30 minutes de son pop rock non-stop avec Vanessa Carlton, Sia, Superbus et tout de suite The Offspring sur RTL 2.

0: Vanessa Carlton et son piano sur RTL 2. Et à 11h au cœur de plus de 30 minutes de son pop rock non-stop, voilà Gaëtan Roussel et Genesis. Bonjour.
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était assez ému hein, quand il a chanté en trio pour l'ouverture de la finale de la Coupe du Monde. Pas sûr que c'était du direct. En revanche, je n'ai aucun doute sur sa prestation le 20 août au VNB Fest avec RTL2. Là, il sera seul maître à bord. James Arthur téléphone et les Cardigans nous rejoignent sur RTL2.

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0: comme un bonbon. Mais vous savez, celui qu'on préfère dans le paquet quand il y a de plusieurs sortes. Et là, en piochant dans le paquet pop rock, j'ai trouvé Bruno Mars, Amy Winehouse et Oasis avant les infos sur RTL 2.
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1: Ça c'est Zaoui avec Stéphane, Love Noir sur RTL 2.

0: 2. Et à midi, le son pop rock passe par Alexette Byrne et Benjamin Biolay, juste après vos infos. Bonjour Brice Boitel.
1: Bonjour, bonjour à tous. Le maire d'Alès dans le Gard, Christophe Rivin, qui est exfiltré de son domicile par des policiers du RAID hier soir à la suite de menaces de mort de la DZ Mafia. L'élu LR est sous protection policière depuis vendredi après avoir reçu la veille une enveloppe contenant 2 balles de 9 mm signée du groupe criminel marseillais. Des tags menaçants ont également été inscrits sur les murs de la clôture de sa maison. L'adoption du projet de loi d'urgence agricole dans la douleur hier soir à l'Assemblée fait des vagues au sein même du gouvernement. Sébastien Lecornu reçoit en ce moment à Matignon sa ministre de la Transition écologique, Monique Barbu, opposée à la possible réintroduction de pesticides interdits à un contenu dans le texte, ce qui pourrait entraîner sa démission. Le texte, qui est censé répondre à la colère des agriculteurs exprimée l'hiver dernier, arrive aujourd'hui au Sénat où son adoption devrait être une simple formalité. Autre sujet à l'ordre du jour du Parlement, la proposition de loi interdisant les réseaux sociaux aux moins de 15 ans, ce qui serait une première en Europe. Le texte devrait être facilement adopté. Emmanuel Macron souhaite qu'il entre en vigueur dès la rentrée de septembre afin de protéger la santé des plus jeunes. Nouvelle illustration de la précocité de l'intensité des incendies cette saison. Jamais en 20 ans de mesure autant de surface n'avait brûlé en France à la mi-juillet, selon les données satellitaires du système européen EFIS. Plus de 42 000 hectares avaient déjà brûlé à cette période, au-delà du précédent record de 2022 et nettement supérieur à l'ensemble des surfaces parcourues l'an dernier. La guerre entre la Russie et l'Ukraine fait de plus en plus de victimes civiles. Leur nombre a bondi de 37% les 6 premiers mois de l'année, alerte l'ONU. Le Haut Commissariat aux droits de l'homme recense 1396 personnes tuées et presque 8000 blessées de janvier à juin dernier. Le Tour de France repart au lendemain d'une ultime journée de repos avant l'arrivée à Paris dimanche. 16e étape en forme de contre-la-montre autour du lac Léman.

0: 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Alors que de notre côté, on a rendez-vous avec U2 et One Republic sur RTL 2.
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29: On écoute le dernier Marine, escroc sur RTL2.

0: héritage et transmission avec Calogero sur RTL 2 et Nina, 22 ans, l'une de ses filles prend le même chemin que son père, un peu comme Lily Rose et Vanessa Paradis, qui arrive avec le duo Miles Smith et Niall Horan avant les infos sur RTL 2.
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0: Louane sur RTL2. Et à 13h, le son pop rock passe par les Wiz Capaldi après les infos de Brice Boitel. Bonjour.
1: Bonjour, bonjour à tous. L'adoption du projet de loi d'urgence agricole dans la douleur hier soir à l'Assemblée va-t-il entraîner la démission de la ministre de la Transition écologique, Monique Barbu? Elle est en tout cas reçue par Sébastien Lecornu à Matignon après avoir exprimé son opposition à la possible réintroduction de pesticides interdits contenus dans le texte. Texte censé répondre à la colère des agriculteurs exprimée l'hiver dernier que devraient à leur tour adopter les sénateurs dans la journée. Le maire d'Alès, Christophe Rivin, qui est exfiltré de son domicile par des policiers du RAID la nuit dernière à la suite de menaces de mort de la DZ Mafia. L'élu LR est sous protection depuis vendredi après avoir reçu une enveloppe contenant deux balles de 9 mm signées du groupe criminel marseillais. Des tags menaçants ont également été inscrits sur les murs de la clôture de sa maison. 5 départements méditerranéens sont placés en vigilance rouge pour le risque d'incendie. Aujourd'hui, c'est le cas notamment du Var où le feu est désormais fixé entre Tarado et Les Arcs après avoir parcouru plus de 200 hectares. Incendie également maîtrisé en Haute-Corse où là ce sont plus de 500 hectares qui ont été détruits. Jamais en 20 ans de mesure autant de surface n'avait brûlé en France à la mi-juillet selon les données satellitaires du système européen EFIS. Plus de 42 000 hectares étaient partis en fumée à cette période au-delà du précédent record de 2022 et déjà nettement supérieur à l'ensemble des surfaces parcourues l'an dernier. La France devrait être le premier pays en Europe à interdire les réseaux sociaux moins de 15 ans. La proposition de loi au menu des députés aujourd'hui a toutes les chances d'être adoptée. Emmanuel Macron souhaite que cette mesure puisse entrer en vigueur dès la rentrée de septembre. Et puis le Tour de France repart au lendemain d'une dernière journée de repos avant l'arrivée à Paris dimanche. Au programme de cette 16e étape, un contre-la-montre de 26 km autour du lac Léman entre les villes d'Évian et de Thonon-les-Bains. Très bon après-midi à l'écoute du son pop rock sur RTL2.

0: Et au rayon nouveauté RTL de Made in France, il y a ce duo sexy, sensuel et pop disco entre Sébastien Tellier et Juliette Armanet. Ça s'appelle Attraction, c'est irrésistible. C'est juste après Alex Warren et Redbone sur RTL 2.
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Je ne sais pas si De Palmas est sur la route des vacances, mais avant de partir, il y a des bouquins qu'on relit pour mieux les redécouvrir. Et je suggère l'émouvant Côte de la Haute. Mise à jour fait pas de mal. Après Train et Damiano David, c'est Margot Lassalle qui passe l'après-midi avec vous sur RTL2.

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15: RTL2 aime le dernier Teddy Swims, Mr. Know It All.

Le film de leur Arena Tour sortira le 20 novembre prochain. Indochine qui laisse place à Queen et Taylor Swift à 14h sur RTL2.

0: Bienvenue sur RTL2, c'est Margot. On va retrouver The Weeknd, qui sera d'ailleurs ce soir et demain en concert à Nice. Le Canadien adore la France et a même affirmé lors de son dernier passage à Paris que The Weeknd n'existerait pas sans des artistes comme Daft Punk, Justice, Charlotte Gainsbourg ou encore Kavinsky. Évidemment, parmi ses influences, il y a aussi Michael Jackson, qu'on écoute juste après The Weeknd sur RTL2.
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0: Les guitares rugissantes d'AC/DC sur RTL 2 et celle de Nirvana à suivre en live MTV Unplugged, un live devenu mythique, sorti quelques mois après la mort de Kurt Cobain. Il s'agit de l'album posthume le plus vendu de l'histoire. 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Nirvana qui lance donc plus de 30 minutes de son pop rock non-stop sur RTL 2.
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11: Ça, c'est le dernier feu Chatterton. Ce qu'on devient sur

0: 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Pendant que je vous prépare INXS et Mika sur RTL2, la radio pop rock.
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0: avoir choisi RTL2 cet après-midi. 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Comme Carole d'Ajaccio qui a reconnu Bon Jovi ce matin. 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La roue Pop Rock revient demain dans le morning de l'été avec Victor Leclerc. Et ce que je vous propose maintenant, c'est qu'on écoute Jean-Louis Aubert sur RTL2.
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0: On aime le dernier U2, Song of the Future sur RTL 2.

Découverte RTL 2, la chanteuse anglaise Freya Sky, 16 ans seulement, alors que ce classique a vu le jour il y a plus de 4 décennies pour la BO du film Rocky 3. Il traverse les générations, l'œil du tigre de Survivor.

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1: 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J'avais justement eu la chance d'interviewer Joe il y a quelques mois, acteur dans la série Stranger Things, mais aussi chanteur. Interview disponible sur l'appli et Joe, on l'écoute avec End of Beginning, juste après Lene Marlin sur RTL2.
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0: avant 17h sur RTL2, on va croiser Evanescence qui a fait son grand comeback le mois dernier avec un nouvel album baptisé Sanctuary, particulièrement réussi. Le groupe emmené par Amy Lee performera à l'Accor Arena de Paris le 17 septembre avec RTL2 aux côtés de Poppy et Nova Twins. Allez, Evanescence suivi de Dire Straits, pas de doute. Vous êtes bien sur RTL2.
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0: Red Hot Chili Peppers qui vont laisser place à du beau monde. Oui, encore un Green Day et Tame Impala sur RTL 2. Mes priorités à Brice Boitel, puisqu'il est 17h. Bonjour Brice.
1: Bonjour Margot, bonjour tout le monde. Deux sapeurs-pompiers sont morts lors d'une intervention contre un incendie en Gironde, annonce le ministre de l'Intérieur Laurent Nunez. Cet après-midi à l'Assemblée, le feu s'est déclaré dans un bâtiment proche de l'aéroport de Bordeaux-Mérignac, précise-t-il, tout en indiquant qu'il se rendra prochainement sur place. Autre incendie en cours dans le Var, placé en alerte maximale pour cette raison. Aujourd'hui, le feu partit d'un champ de Pontevès ce midi. S'est propagé rapidement, parcourant une trentaine d'hectares, rapporte la préfecture. Près de 200 pompiers sont mobilisés sur place, épaulés par 6 canadaires. C'est un acte d'intimidation envers le maire d'Alès, mais au-delà envers tous ceux qui luttent contre le narcotrafic. On ne se laissera pas intimider. Réaction du même Laurent Nunez aujourd'hui après l'exfiltration la nuit dernière de Christophe Rivinck, visé par des menaces de mort attribuées à la DZ Mafia. L'élu LR est sous protection policière depuis vendredi, après avoir reçu une enveloppe contenant 2 balles de 9 mm signées du groupe criminel marseillais. Des tags menaçants ont également été inscrits sur la clôture de sa maison. Le procès en appel de Cédric Jubilard, initialement prévu en septembre, est finalement renvoyé au premier semestre 2027. Annonce de la cour d'appel de Toulouse en raison de la poursuite de l'enquête. Après les aveux de l'accusé, la découverte des ossements de son épouse Delphine sur ses indications. La semaine dernière, Cédric Jubilard, qui a fini par reconnaître début juillet être à l'origine de sa mort 5 ans et demi après sa disparition dans le Tarn. Malgré la vive opposition du monde associatif et de la gauche, les parlementaires viennent de valider la nomination du sénateur LR François-Noël Buffet au poste de défenseur des droits en remplacement de Claire Hédon. François-Noël Buffet est très critiqué pour ses positions passées sur l'avortement, le mariage pour tous et l'aide médicale d'État. Enfin, la 16e étape du Tour de France suit son cours cet après-midi aux abords du lac Léman, étape en forme de contre-la-montre individuelle de 26 km entre Évian et Thonon-les-Bains.
0: Bien, merci beaucoup Brice. À tout à l'heure, 18h, pour un nouveau point sur l'actualité. D'ici là, je vous propose un petit tour en Bretagne avec Matmata et d'abord en Australie. Voici Tame Impala sur RTL 2.

Matt Mata. C'est eux qui ont conclu cette belle saison de Foudre by Wax. Et oui, le groupe est revenu sur ses 30 ans de carrière, fêté comme il se doit à l'Accor Arena l'année dernière. Et ils sont aussi revenus sur leur nouvel album de reprise, Lambardé. Interview et live à podcaster sur rtl2.fr et notre application gratuite. Un gros classique des Stones vous attend droit devant. Et le duo Miles Smith, Niall Horan, rien que pour vous sur RTL 2.

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0: Il vous suffit de rester sur RTL 2 pour passer un mardi soir de qualité. Dans quelques minutes, top départ de la summer party. Lauren mixe 2 heures de son pop rock avec quelques pas de côté, vous verrez. C'est votre rendez-vous de l'été, hein, 18h-20h. Avant ça, on écoute Muse, un incontournable de l'album Résistance. Et Elena sur RTL 2.
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3: On aime le dernier Charlotte Cardin, The Way We Touch sur RTL2.

0: Voilà ce qu'on appelle un banger Muse sur RTL2. Déjà 18h, coup d'envoi de notre Summer Party by Lauren. Après l'actualité présentée par Brice Boitel. Bonsoir Brice.
1: Bonsoir Margot, bonsoir tout le monde. Les députés approuvent ce soir l'instauration de la perpétuité pour les auteurs de viols en série commis sur des mineurs de moins de 15 ans. Cette mesure portée par le gouvernement dans le sillage de l'affaire Liana a finalement été adoptée par 258 voix contre 84. Elle s'inscrit dans le cadre du projet de loi sur les protections des enfants, qui fera l'objet d'un autre vote. Emmanuel Macron adresse ses condoléances aux proches des deux pompiers morts cet après-midi en luttant contre un incendie de bâtiment près de l'aéroport de Bordeaux-Mérignac. Le ministre de l'Intérieur, Laurent Nunez, qui a annoncé leur décès tout à l'heure à l'Assemblée, doit se rendre sur place prochainement. Le feu est désormais fixé, annoncent les pompiers. Autre incendie en cours dans le Var, département placé en vigilance rouge en raison du risque très élevé de feu de forêt. Le feu qui s'est propagé rapidement a déjà parcouru 350 hectares près de Pont-Évêque. Plus de 150 personnes ont été évacuées des communes voisines de Cotignac et Sillan-la-Cascade. Près de 600 pompiers sont mobilisés sur place. Le procès en appel de Cédric Jubilard, initialement prévu en septembre, est finalement renvoyé au premier semestre 2027. Décision sans surprise de la cour d'appel de Toulouse après les aveux de l'accusé et la découverte des ossements de son épouse Delphine sur ses indications 5 ans et demi après sa disparition dans le Tarn. Le parquet national antiterroriste ouvre une enquête pour torture concernant le traitement réservé à deux membres français de la flottille pour Gaza par les autorités israéliennes en octobre dernier. Parmi eux, la députée insoumise Marie Messmer. L'élu d'Ille-et-Vilaine assure avoir passé 4 jours en détention en Israël après avoir été retenu pendant près de 24 heures sur l'un des bateaux interceptés en mer. Enfin, le Belge Remco Evenepoel remporte le chrono de la 16e étape du Tour de France. Un contre-la-montre individuel de 26 km entre Évian et Thonon-les-Bains. Remco Evenepoel occupe toujours la 2e place du classement général derrière le maillot jaune Tadej Pogacar. Le français Paul Sexas reste 4e.
0: Merci beaucoup Brice, belle soirée.
1: Bonne soirée à tous.
0: Et sur RTL2, elle va être belle la soirée. Ça y est, Lauren est en place pour mixer le son pop rock jusqu'à 20h. La Summer Party ouvre vos soirée d'été. On va croiser Teddy Swims, Gossip, Lady Gaga et place au remix de Licky Lee par The Magician. C'est sur RTL2, bienvenue.

0: Ce remix de Gossip sur RTL2, bah c'est ça aussi la summer party, hein. C'est des découvertes avec Lauren qui reste là, hein. On continue cette summer party qui bat son plein. Merci de nous avoir choisis en vacances ou de retour du travail. On sera résolument rock dans le prochain quart d'heure avec AC/DC, Bon Jovi, les plus célèbres des barbus texans ZZ Top ou encore de Ting Tings. Bref, montez le son sur RTL2.
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0: duo à l'origine du classique Would I Lie to You, mais aussi Prince et le nouveau Bruno Mars sur RTL 2.
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2: On aime le dernier Maroon 5, Heroin sur RTL 2.

0: Tout va bien, c'est RTL 2 en vacances et dans les oreilles entre 18h et 20h, les plus beaux mix by Loran. Vous êtes dans la summer party, le concept est simple. Pendant tout l'été, Loran nous offre ses plus grands mix et ce soir encore, ça va taper fort. On a rendez-vous très vite avec Miley Cyrus, Michael Jackson. Je vois aussi Madonna plus Sabrina Carpenter sur RTL 2.
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0: La vie est belle, les mix sont top, c'est Louane qui ambiance la soirée jusqu'à 20h et on vient de partager Miley Cyrus. La chanteuse américaine avait reçu il y a un mois environ son étoile sur le fameux Hollywood Walk of Fame et puis depuis peu, une poupée Barbie à son effigie. Bon, bientôt 20h, bientôt Made in France, avant d'en profiter, Louane nous apporte un dernier set dans le tempo et dedans les Sparks, Olivia Dean ou encore Benson Boone sur RTL 2.
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RTL 2 Summer Party se conclut ce soir avec Eagle Eye Cherry. La suite des mix by Loran, c'est demain, bien sûr, dès 18h. Il est 20h, activation de Mail in France maintenant. Voilà Clara Luciani.

De bienvenue dans le monde merveilleux du son pop rock totalement français. Vous écoutez RTL de Made in France jusqu'à 22h et nous partons en Belgique. Histoire de partager l'univers de Teddy Bear, il a su conquérir le public lors des premières parties d'artistes tels que Clara Luciani, Julien Doré ou encore Aurel San. Teddy Bear, c'est pas mal de festivals pendant l'été en France ou en Belgique et j'ai pour vous maintenant son dernier titre, ça s'appelle Chaussures Roses sur RTL 2.

0: Zazie sur RTL de Peu importe, morceau qui sera présent dans le prochain album de la chanteuse. Elle travaille dessus très tranquillement et nous apportera également une chouette tournée dont nous sommes partenaires. Tournée prévue de mars à juin 2027 en passant par l'Olympia de Paris le 9 juin. J'ai pour la suite les Frangines, il y a aussi Lancelot et un incontournable Bachung sur RTL 2. Après ça...
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0: RTL de Made in France en mode référence avec Alain Bashung, Vertige de l'amour et l'album Pizza sorti en 1981. Troisième album studio pour Bashung. Parlons maintenant d'un talent tout frais, c'est Lancelot, notre révélation pop-rock du mois de juillet avec la SACEM. Et puis notez qu'il sera aux arènes de Bayonne en première partie de Mika, impact très vite, hein, le 25 juillet. Rendez-vous également à la Cigale à Paris un petit peu plus tard, le 10 mars 2027. Lancelot, c'est ce morceau, Un homme seul, et c'est sur RTL 2.
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0: meilleures copines que l'on surnomme les frangines avec ce titre Donnez-moi. J'avais justement l'intention de vous donner la suite du programme Frenchy. On a rendez-vous à 21h avec Vanessa Paradis et puis juste avant je vois Téléphone Sinclair Plus Superbus sur RTL2.
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0: Ça, c'est Zaoui avec Stéphane, Love Noir, sur RTL2.

Belles vacances avec RTL de C'est Made in France jusqu'à 22h et Vanessa Paradis fait partie de notre playlist. La chanteuse nous prépare une tournée dans les Zéniths de France à partir du mois de septembre et puis juste avant, elle sera dans pas mal de festivals. Rendez-vous par exemple à Nyon en Suisse pour le Paléo Festival le 25 juillet. Je vois aussi Ajaccio et Monaco. Attendez, c'est pas fini. Il y a aussi une tournée européenne et des villes comme Milan, Amsterdam, Londres entre septembre et octobre. On écoute maintenant son dernier titre. Voilà, rendez-vous sur RTL2, Vanessa Paradis.

Benjamin Biolay sur RTL 2 avec ce titre Estival, écran total. Si toutefois vous voulez revivre les deux saisons de Long Play ou Benjamin nous partager ses coups de cœur musicaux, pas de problème, direction le replay sur rtl2.fr. Izia est dans Made in France ce soir, on va la rejoindre dans pas longtemps. À suivre aussi Jeanne Bonjour et Indochine sur RTL 2.

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Gaëtan Roussel sur RTL de Tous en Va. Gaëtan, copain de la maison pop rock depuis un sacré moment maintenant. Nous sommes à ce propos partenaire de sa jolie tournée qui va reprendre du service fin octobre au Havre et le site maison RTL2.fr pour tout savoir. Il est 21h32. La soirée d'été nous fait profiter maintenant du nouveau titre de Jeanne Bonjour. Écoutez Finir par en rire sur RTL2.

0: Placebo sur RTL de Protège-moi. Placebo qui va repartir sur les routes avec une tournée anniversaire exceptionnelle à travers l'Europe et les Royaumes-Unis, histoire de célébrer 30 ans de carrière. Alors que concernant la France, il y a 4 dates. Hein. Le 5 octobre à Toulouse, le 7 à Nantes, le 23 novembre à Lyon et le 25 novembre à Paris. Tout ça en partenariat avec votre radio Pop Rock, s'il vous plaît. Allez hop, Made in France va se conclure. On va écouter avant 22h Caroline et Julien Doré entre autres. Ensuite, je vais rester avec vous jusqu'à minuit et on pourra par exemple partager les notes pop-rock de Kate Bush et Temper City sur RTL 2.
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All-in sur RTL2. Made in France revient demain, dès 20h. Merci d'être là. 22h déjà.

C'est RTL 2, courage, ici cette soirée placée sous le signe du boulot, parce que oui, certains sont en vacances et puis d'autres, pas tout de suite. Merci d'être mode pop rock, c'est le moment de partager un single qui sera présent dans le nouvel album d'Alex Warren, album qui a pour titre Wild Child et dont la sortie est prévue pour le 28 août. Écoutez Passenger.

0: Ouais, je vous ai bien vu bouger hein, sur le titre très disco de Sébastien Tellier en duo avec Juliette Armanet, c'était Attraction. Une belle collaboration qui voit le retour de Juliette Armanet. On a aussi le son de guitare de Nile Rodgers, le guitariste du groupe Chic. Je pense bien que c'est le morceau qu'il faut pour ambiancer l'été, c'est clair. On va pour la suite croiser Maroon 5, j'ajoute One Republic et The Connells sur RTL 2.
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D'ici là, c'est le moment de partager un single tout frais by One Republic.

0: Jean-Louis Aubert sur RTL de la chanson qui guérit. À 23h, on va croiser Jérémy Frérot. Et puis juste avant, ne manquez pas Pink, Damien O'David et Aerosmith sur RTL 2, votre radio pop rock en vacances.
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0: Pink sur RTL 2. 23h, tout va bien. Robbie Williams arrive juste après Jérémy Frérot.
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0: Avril Lavigne en plein mois de juillet sur RTL 2, c'est original. Alors demain c'est mercredi, on attend un beau temps. Malgré quelques nuages, il y aura de la fraîcheur relative au nord de la Seine. Et une douceur marquée dès le lever du jour sur un tiers sud. Et pour le mercure, 21 à 35 degrés du nord au sud. Madonna, Ivan Essence plus Linkin Park. Votre son pop rock revient vite sur RTL 2.
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0: 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Madonna sur RTL de Frozen. Madonna présente pour la finale du mondial de foot qui a vu la victoire de l'Espagne face à l'Argentine. La Madonna a offert un show superbe. Il y avait aussi Tom Cruise, Robbie Williams, Shakira, Justin Bieber et BTS. La nuit va être pop-rock et remplie de belles choses dès minuit. Profitez. On se quitte avec The Cardigans, Coldplay et Joe sur RTL 2. Bye bye.
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C'est une nuit pop rock qui continue. Merci d'avoir choisi RTL2. Il est 1h.

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1: Oshi sur RTL2, si vous avez raté son passage dans Foudre avec Wax, sachez que vous pouvez retrouver l'interview et les sessions acoustiques jouées pendant l'émission sur l'appli RTL2 et sur rtl2.fr.

Calogero sur RTL2. Après quelques concerts dans des festivals cet été, l'artiste va poursuivre sa tournée des théâtres en septembre. Par exemple, les 12 et 13 à Angers, le 16 à Arras, le 19 au Touquet. Il y a plein d'autres dates. Calogero a un agenda rempli jusqu'en décembre pour cette grande tournée avec RTL2.